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1: Avec le temps, j'ai cru qu'un jour j'aurais pu t'oublier. 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J'y suis pas arrivé. Avec le temps, rien n'a changé.